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2: 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À la une de tribune quotidienne, on peut lire Madjambal Diaye persiste ici. En tout cas, Magou Djambour, pour ne pas dire Magou Kéré, Madjambal Diaye de déclarer à haute et intelligible voix que Sonko et que Sonko ait le courage de me démentir ou de saisir la justice. Oh oh. Naoulouré, voilà ce qu'il allait de dire. Dire en tout cas, et bien dire en tout cas que Magou Djambour, Madjambal Diaye est un adepte du Foulaï Diaye Dakar. C'est enfoncer des portes ouvertes d'après tribune quotidienne, le journal de relever d'autres propos, et bien d'autres propos de Madjambal Diaye, à savoir après mes révélations. Ousmane Sonko, eh bien Ousmane Sonko ne devrait même pas, alors là pas du tout, du tout attendre que je rentre au Bécaille pour solder ses comptes. Tout compte fait, j'attends de lui une conférence de presse pour apporter des précisions ou annoncer des poursuites. Dira toujours Magou Djambour, Madjambal Diaye, guerrier dans l'âme, eh bien guerrier dans l'âme, nous livre tribune quotidienne à lire dans le journal du groupe des médias la réaction de Naïler, de Babacar Mbaye Ngaraf qui réclame, eh bien réclame l'auto-saisie du pôle judiciaire financier. Bon, restons avec tribune quotidienne qui indique suite et pas fin du scandale à zéro. En fin de compte, 1,5 milliard pour José Cheikh Diba. Et bien Cheikh Diba et Abdourahmane Diouf sauvés de s'expliquer sur la rallonge de la honte. Big Gatché. Voilà en tout cas ce qu'il a l'air de dire au regard de ce qu'on nous livre critique à la une du quotidien piloté par Papsa. Donc en vrai, il a écrit 1,5 milliard de francs CFA dans la loi de finances rectificative 2026 pour le dossier AZER. Le collectif Soudou 37 milliards interpelle directement Diba et As, comprenez, Abdourahmane Diouf. Bon, comment l'État peut-il continuer à financer ce programme alors que le décaissement de 37 milliards est introuvable, puisque José, administrateur de AEE.EPC, a décidé de ne plus. Alors là, plus du tout répondre devant la justice sénégalaise, aux Sénégalaises et aux Sénégalais. Le collectif Soudou 37 milliards de s'adresser aux députés, des députés qui doivent demander des comptes à l'exécutif dans ce dossier. Le dossier AZER, AEE.EPC, retenons ce que nous livre critique, comprenez, le collectif Soudou 37 milliards n'exige ni plus ni moins que la vérité, en vérité des vérités avec le témoin quotidien. Cette fois, le journal de révéler affaire AZER, le collectif Soudou 37 milliards s'interroge sur une nouvelle enveloppe de 1,5 milliard de francs CFA. Et ce qu'il a l'air de prendre pour argent comptant, compter dans cette histoire et à lire à la une de l'île quotidien. Le journal de révéler, bien entendu, AZER LFR 2026, le collectif Soudou 37 milliards interpelle l'État. Et en l'État, une rallonge de 1 milliard 500 millions à José suscite la polémique. Le collectif Soudou 37 milliards outré par cette rallonge accordée à José. 1,5 milliard accordé à José au nom de qui ou de quoi? Quoi qu'il en soit, la voix plus quotidienne de révéler AZER, loi de finances rectificative 2026, une rallonge de 1,5 milliard de francs CFA qui interpelle, bon, le premier décaissement d'un montant d'environ 37 milliards de francs CFA au cœur de nombreuses interrogations sur l'exécution du projet et sur l'utilisation des fonds. À fond la caisse sur le dossier, la voix plus quotidienne l'est. Le journal, en tout cas d'indiquer, le collectif sous 37 milliards dénonce la procédure et réclame que les responsabilités soient clairement établies. Des explications demandées à Cheikh Diba et Abdourahmane Diouf informent bien entendu La Voix Plus Quotidien ce matin. Ce matin, l'autre journal qui s'intéresse à cette actualité, c'est Le Parlement. Le quotidien en question d'indiqué, le collectif sur 37 milliards fustige la LFR 2026 dans le dossier Azer AEE Power. Bon, 37 milliards, zéro explication, 1,5 milliard de plus. Voilà ce que retient et fait retenir Le Parlement à la question de savoir si en réalité des réalités, José a des nigaï, pour ne pas dire des baguennes, voire des umpagnes, meilleurs et bien meilleurs que ceux ou celles des Sénégalais. Pour l'instant, grand place de révéler, prévu dans la LFR 2026 pour l'Azer, sous du 37 milliards, crash et bien crash sur les 1,5 milliards de francs CFA. Bon, le collectif sous du 37 milliards découvre à la page 103 de la loi de finances rectificative 2026 une enveloppe supplémentaire de 1,5 milliards de francs CFA destinée au projet Azer, alors que le premier décaissement de 37 milliards reste inexpliqué, ce qui explique clairement et nettement la volonté au collectif sous du 37 milliards d'exiger des explications de la part de Cheikh Diba et Abdourahmane Diouf, aujourd'hui directement interpellés pour faire la lumière sur le comportement irrespectueux d'AEE.EPC et de son responsable José. Bon, le Dakarois quotidien pour sa part de révéler LFR 2026 en plus des 37 milliards restés introuvables sous du 37 milliards apprend qu'elle est loin, voire très loin d'être au bout de ses surprises. Et là, il est écrit 1,5 milliards s'ajoute à la nébuleuse, révèle le Dakarois quotidien. L'évidence quotidienne, en tout cas dédiqué Azer, 1,5 milliards de plus prévu. Le collectif sous du 37 milliards outré par cette rallonge accordée à José interpelle Cheikh Diba et Abdourahmane Diouf en attendant que tout cela le tombe dans des oreilles de sourds. Restons avec bien entendu l'évidence quotidienne qui parle de don de motopompe. De quoi s'agit-il, Wai? Eh bien, de Ami Maragé, Borom Kaoulak Adlikower, qui passe à l'action contre les inondations. En tout cas, pour Ami Maragé, le temps de l'action s'impose au regard de ce qu'on nous dit, bien entendu, l'évidence ce matin. Le quotidien, pour sa part, de nous amener où? Eh bien, dans le nord. Pourquoi faire? Eh bien, pour nous dire conquête du nord. Kiraï lance sa grande offensive. Nettoye. Waouh. Et là, il est question du ministre de la Santé et de l'hygiène publique, le docteur Ibrahima Sy, qui a initié une rencontre de tous les cadres et fils du département de Podor en tant que coordonnateur du département et responsable de Kiraï dans tout le Fouta. Explique bien entendu le quotidien. L'heure de parler de rencontre qu'il a co-organisée. Rencontre que Ibrahima Sy, ministre de la Santé, a co-organisée avec son ami et frère, le ministre de l'Agriculture, docteur Cheikh Oumar Ba, au lancement officiel de la massification du parti Kiraï dans le département de Podor, pour ne pas dire dans le Fouta tout entier. Nous informe bien entendu le quotidien ce matin. Restons avec le journal, le quotidien du groupe Avenir Communication, en tout cas de parler de rencontre État patronat syndicat. Pourquoi faire? Eh bien, pour évoquer le dialogue pour un pacte. Mais le pacte qui devrait intéresser à plus d'un titre est à la une de Direct News. Le journal, au chapitre de l'établissement de la carte d'identité nationale, de nous apprendre que Ndeketeyo, Marou la science apporte la Marou solution, la Mohamedou Maktar Cissé solution. De quoi s'agit-il, Wai? La copie littérale, nouvel obstacle contre les faussaires posés par Mohamedou Maktar Cissé. Renseigne bien entendu, Direct News ce matin. Le ministère de l'Intérieur vient de poser un acte fort dans l'établissement de la carte d'identité nationale biométrique d'après Direct News, qui explique qu'il faut en effet, en plus de l'extrait de naissance, fournir la copie littérale, un nouvel obstacle contre faussaire signé Mohamedou Maktar Cissé, alias Marou la science, d'après Direct News ce matin, l'évidence quotidienne revient, histoire de parler de Aminata Bandel Wane, directrice générale de l'urbanisme et de l'architecture sur le départ. Bon, Mai Choi, président du collectif des victimes de Tobago, salue une grande servante nommée Aminata Bandel Wane. Ou le box, comme nous tentons de dire. Bon, un service public de qualité ne se mesure pas uniquement à l'efficacité des procédures, il se reconnaît aussi à la capacité de celles et ceux qui l'incarnent à écouter, à comprendre les préoccupations des citoyens et à rechercher avec humanité et responsabilité des solutions aux situations que leur sont soumises. C'est en quelque sorte ce qu'est Aminata Bandel Wane, directrice générale de l'urbanisme et de l'architecture d'après le collectif des victimes de Tobago, dans bien entendu l'évidence quotidienne ce matin. De toute évidence, enquête quotidienne bien. À propos de transhumance, de chercher à savoir, histoire de faire savoir, mais qu'est-ce qu'il fait? Eh bien, qu'est-ce qu'il fait? Courir les maires. Bon, l'actualité, c'est aussi les députés de Pastef, les patriotes, et là, Réubi quotidien, de renseigner fonds spéciaux et contrats pétroliers. Pastef dénonce, mais dénonce un blocus et un reniement d'État. Et en l'État, le journal Les Échos, pour sa part, de révéler rejet de ces propositions de loi, les députés de Pastef, les patriotes, râlent. Ils accusent Djomaï de se détourner de la transparence, informe Les Échos. Échos favorable ou pas. Tout compte fait, Amadou Ba, député de Pastef et patriotes, de considérer que, oui, si Djomaï avait quelque chose sur son corps, il n'allait pas pactiser avec le diable. Oui, gna gna gna gna gna gna. Oui, n'a pas tingololi. Bon, restons avec Les Échos qui parlent de remise d'une citation à comparaître. Et là, c'est Fadi Lou Keita qui a finalement réagi, nous livre Les Échos, mais l'écho favorable est à la une du peuple quotidien. Le journal de révéler, en tout cas, président Macky Sall à l'ONU, les atouts d'une candidature. En attendant, intéressons-nous à grand placement. Le journal de parler d'hommage posthume à un enseignant émérite de Rufist, le professeur Momar Mariko. L'empreinte indélébile d'un homme de foi et de savoir. Informe, en tout cas, grand place. Que dire sinon, paix à son âme et que la terre lui soit légère. En attendant, terminons avec l'observateur l'Obs, le journal de révéler pétrole, gaz, contenu local, 600 à 1000 milliards de francs CFA de pertes pour l'État et en l'État. Bon, que Dieu préserve le Sénégal, l'Afrique, le monde, et puis c'est tout.
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0: 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difficilement 1-0 1-0 mais ça l'a mis en confiance parce que de dem gis nga cette match bi instant bi ñu duggal match bi presque sori won na gis nga nu mu kajé bal bi gay na contane parce que tamit 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
1: 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tous les membres ils sont pas au niveau des joueurs qu'on a donc man lool la gëm quoi donc jour bobu non on avait deux adversaires muy la fédé et la pelouse mom joueur yi xawna ci sonu trop malgré les efforts qu'ils ont fournis voilà c'était très compliqué pour eux té lolou sax motax Sénégal encaissé bi bobu non donté amna négligence d'une part ci sonu milieu terrain parce que taxaw sétane bi aussi 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mu jouer à la place de Assane Diaw donté nak kérok Assane Diaw bon il était dans son match mais lañuy xaar sur un excentré moy finition yi dafa am solo parce que dernier pass yi dafa am solo moy un excentré que ce soit muy gauche wala droite son rôle dans le terrain c'est de récupérer la balle et de faire xam nga des derniers passes moy des passes décisives sur des centres mo xam des centres en mouvement des centres en retrait xam nga lolou dañ ko soxlo lol ci excentré woy la sax mu xeyna peut-être pénétrer dougu intérieur def des frappes yo xamné dana bettu goal bi comme niko mozambicain yi 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simple c'était de faire des passes des retraits xam nga voilà et puis attaquant yi mën nañ ko dougal ko melni Jackson wala non milieu terrain xam nga ko melni Pape Gueye non am nañu force de frappe bi 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très très costaud donte nak Sadibou Sané ci match bobu nonu contre Mozambique amna ci erreur yo xamné mën nañ ko remarquer ci ci matam ñaari erreur yo xamné mënon nañu coûter fatalement des buts yo 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récupération yi ci passe yi xam ci vitesse d'exécution yi yoy nonu vraiment Sadibou Sané c'est un défenseur très très très très bon donc je ne pense pas que entraîneur bi mu teko sur le banc gëm na ni 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
7: 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des joueurs très talentueux et techniques mais fele Abdoulaye Sima c'est du gâchis là-bas quoi. 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
8: 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mais je sais même pas comment tu laisses Rasoul Ndiaye sur le banc tu mets Sima excentré quoi
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18: 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rien buñu démé ci seen club yi peut-être en Europe mais fi ci équipe nationale zéro. C'est dans la douleur, c'est difficile de supporter une équipe comme cela.
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3: Une équipe du Sénégal très faible tactiquement, très faible techniquement. Manam amuñu sax manam identité de jeu, amuñu philosophie de jeu. Pour construire ça sur nos bases, c'est très difficile. Gis nañu une équipe éthiopienne bo xamné danaka pressing haut lay def ci kaw suñu kaw di dal suñu kaw jour yi woné ben engagement bo xamné voilà gisuñu ko suñu équipe. Certes ñun on a marqué à la 12e minute par Ibrahima Mbaye sur une passe de Nicolas Jackson, mu nek une phase de construction bu ama am solo. Donc fofu dañuy saluer bu baaxa baax aisance technique bu Nicolas Jackson, mais aussi science de finition ba nga xamné ki di Ibrahima Mbaye woné ne ko, c'est-à-dire un attaquant bo xamné tu es clean devant les buts, tu ne rates jamais les occasions ou bien rarement. Donc fofu c'est très important. Mais lima titel bu wesso manam occasion de but bu ñu am nonu ñu exploiter quoi en première période. Sénégal après but bobu nonu équipe bi existé wul wat encore. Danaka premier mi-temps ba deuxième mi-temps le Sénégal n'existait plus. On avait tous les problèmes du monde pour remonter la balle vers le camp adverse. Sur une grande équipe du Sénégal, champion d'Afrique, nga woné vraiment ben niveau bo xamné ci kan bañ jogé won ko fele ci Maroc. Mais attends, le Sénégal est la deuxième équipe africaine sur le classement FIFA. N'est que parmi les meilleures équipes du monde, dans les 20 meilleures équipes du monde. Nous tassé avec Mozambique. Man, je me disais que ni xeyna pelouse bi mo nekone sunu ennemi. On est notre pire ennemi pelouse bi, mais aussi la fédération sénégalaise de football dama ko don wax mo joxe ci ay détails yo xamné day woné que ni manam ñun on a un problème avec nos fédéraux, car nous n'avons pas des fédéraux qui sont à la hauteur des joueurs qu'on a. Té lolu c'est un handicap, parce que bo amé ay joueurs yu football dans le haut niveau da fay bax nga am des dirigeants yu nek dans le haut niveau tamit. On n'a pas besoin des dirigeants qui n'est que Bayern ou le Real ou le Barça. Non, nous avons des gens qui sont là au niveau local, qui forment des joueurs. Voilà, nous avons une académie, c'est une centre de formation, vraiment, voilà. On a tout ici. On a des encadreurs, on a des dirigeants capables de ramener le football sénégalais haut. Du sommet du football mondial. Mais malheureusement, tel n'est pas le cas. Dans que depuis le départ de Augustin Senghor, voilà, c'est très compliqué pour les joueurs, c'est très compliqué pour les entraîneurs. Pape Tchao, oui, Patrick Vera aussi, tamit ñew na dal di ériger la nga xamné manam jafé jafé la won bu ñu fekk fiche mu jël ko. Oui, même son parcours de joueur professionnel, entraîneur de haut niveau, cela m'empêche de deux sorties une def face au Mozambique et l'Éthiopie. Nous avons une équipe du Sénégal très faible, très moyenne. Si c'était par exemple une équipe comme la Côte d'Ivoire ou le Maroc ou l'Algérie ou le Ghana ou le Nigeria, le Sénégal avait un problème pour gagner le match. Soit nous encaisser à but, parce que la manière dont notre équipe joue, vraiment lolo, ça ne rassure pas. Dafa doy war quoi, dafa doy. Pourtant meun nañu wax ni Sénégal bokku na ci manam équipe africaine yu upp ay joueurs au niveau mondial partout dans le ci les 5 championnats majeurs manam pour lal sénégalais yang fait du football. Donc je te pose la question, lan moy sunu problème exactement? Parce que tu peux pas avoir des joueurs qui jouent championnat anglais, allemand, français, Espagne, Italie,
4: Mono produire manam jeu bu civilisé, jeu bu correct, jeu bu adéquat par rapport ak manam standing Sénégal. Mono produire jeu bobu nono. Où se situe le problème, le vrai problème? Où se situe le problème? Lolu moy question bi. Qu'est-ce qui ne va pas avec notre équipe de Sénégal? Est-ce que c'est un problème d'entraîneur? C'est un problème d'encadrement? Voilà, c'est le problème se situe au niveau des joueurs ou des menons. Tout à l'heure, moi, je disais, si bon, ben un texte pour moi binde. Moment bien match petit down non, wahonani. Je vois des joueurs qui manquent de motivation. Effectivement, je vois des joueurs qui manquent de motivation. Je ne sais pas pourquoi. Pourquoi ce manque de motivation? L'anmo kawaral exactement. Est-ce que les joueurs n'ont plus envie de jouer pour l'équipe? Je ne sais pas. Nekoumachi Senbir, Khaouma, l'anmo kawaral. Mais dans le terrain, quand tu vois des joueurs comme Lamine Camara, Pape Gueye, comme d'autres joueurs aussi, Tamit, sur terrain B, tu sens nettement que Madame, amouño envie jouer quoi. Donc ça dit amour bi nekatu fi pour madame jouer comme des joueurs professionnels. Parce que nek un footballeur professionnel surtout en équipe nationale, madame dañuy bëgg di sentir cette fibre patriotique ci défendre ce pays, xam nga. Gannaaw bañ le woy en équipe nationale. Dans le terrain, nga mouyé le maillot nga joxé à 100%. Lolu dañ koy xaar bu baakha baax ci joueur. Mais malheureusement tay bon gisunu ko franchement parler. Créna quelques-uns rares joueurs yo xamné meun nga cité né ñi bon voilà ñi won ci match bi quoi. Par exemple le gardien de but Yevan Diouf. Dans la défense, meun nañ cité comme le Malan Sarr, il était dans son match. Malan Sarr, il était dans son match. Vraiment, sans Malan Sarr, dans cette défense du Sénégal, peut-être on aurait pu encaisser des buts. Parce que les Éthiopiens, il n'y a qu'une opportunité pour mener scorer. Mais voilà, sur plusieurs occasions, Malan Sarr, je disais vraiment, moi, un petit tahawai, un solo, mais aussi avec le gardien de but. Mais à part peut-être avec Moussa Niakhaté, mais que ce soit Mouy Sadibou Sané, il n'est pas dans son match. Si je me dis par rapport à ce que je dis contre Mozambique, dans l'axe, peut-être le schéma tactique entraîneur lui proposé aussi, Tamit, ça posait problème parce que Sadibou Sané, là, toujours, il jouait dans l'axe avec Moussa Niakhaté. Aujourd'hui, nous avons décalé sur les flancs à la place de Lamine Sy. Est-ce que Lolo ça a marché? Je ne pense pas. Ça n'a pas marché. Parce que, surplus, au niveau de l'attaque, sur les flancs, surtout côté droit, on ne l'avait pas. Malheureusement, il y avait seulement Hassan Diaw qui faisait la différence, Momkena, sur des exploits individuels. Peut-être, on n'aurait pas besoin de cela. Mouno ne def pas démarquer une Djokobali, puisque, à nos points de vitesse, amna lecture de jeu, amna force de frappe, amna technicité aussi tamit. Li gënon na facile ci moment tant qu'un excentré moy souvent mu am apport latéral mu ñeu de participer dans le jeu offensif. Mais malheureusement avec Sadibou Sané on l'a pas vu. Ben il était trop défensif. Té lolu ça n'arrangeait pas l'équipe parce que le football bouteille dafa soxla nga am des latéraux yo xamné sont très offensifs comme Crétin Diatta, comme Elhadj Malick Diouf nam ko doon defé. Mais mom tamit tay vraiment il était trop médiocre dans son match sur les choix yo xamné bon choix yo xamné mais do comprendre quoi dans même Elhadj Malick bi ni xana dafa am lu mu jël ba paré soko ñew dugg ci terrain bi du football wala dafa momit aussi tamit da ngay gis ni manam dafa manquer engagement, dafa manquer manam détermination ci match bi. C'est dû à quoi? On ne sait pas. En tout cas, Jory, man ma personne, gis na ben manque de motivation. 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Franchement parler, képp ku yagg sétane équipe nationale du Sénégal xam nga ni manam li du identité wu Sénégal. Franchement parler, képp ku yagg sétane équipe nationale du Sénégal xam nga ni football bañu produit tay li du sunu football. Franchement parler, franchement sunu équipe bi ñun am nañu ay joueurs de qualité, on a des gardiens de qualité. Lika dalé ci gardien bi, ci défense bi, milieu bi, dem ba ci attaque bi, nous avons des joueurs vraiment très professionnels, des joueurs de classe mondiale. Man li la gëm, parce que nak bu la kenn nak football tay actuellement dafa am solo nga am ay joueurs yu football les plus grands championnats du monde. Ndax pourquoi da fay permettre manam joueur yi ñu yegg ci ben niveau bo xamné tay buñu tassé avec des équipes comme la France, l'Espagne, l'Argentine, le Portugal, l'Angleterre, manam dañuy nekk manam da fay melni say nawlo yi nga tassé ci bi terrain du football, do am ben complexe de supériorité vis-à-vis de ces équipes là. Am nañu chance bobu nonu. Pourquoi le Sénégal n'arrive pas à produire un beau football? Xam nga bañu xamone pourquoi man lima gëm moy bo fi indi won Pep Guardiola avec cette fédération, certes du prétexte nak bu moy wax parce que oui tay lañu woné baaxu la ñu non man dama gëm ni ñun cette fédération manam ne mérite pas cette équipe nationale du Sénégal. Ces gens qui sont là, ils ne méritent pas de diriger le football du Sénégal. Man lool la gëm. Dama ko yag di wax Abdoulaye Fall et voilà gangoram bobu nonou. Wallahi, ils ne méritent même pas d'être des jardiniers dans notre fédération. Li la gëm. Maintenant, revenons sur le match. On a joué face à l'Éthiopie. Ñu gis Éthiopie dominer Sénégal danaka ci premier mi-temps bi ba deuxième mi-temps bi ñu oppuñu occasion de but, oppuñu corner. Lolu c'est une première depuis Aliou Cissé ba ci Pape Thiaw. Li c'est une première muy soga am Sénégal mu tassé une équipe bo xamné danaka bo xolé classement au niveau de la FIFA. Mais attends, comment ni foot? Mais ça, oui, football, souvent on dit que n'y a mon logique de 1 plus 1 égale 2, non? Mais quand même, Sénégal face à l'Éthiopie, nous tassons l'Éthiopie de paniquer. Nous disons que nous jouons, bon, nous menons comme si nous raptal, bon, moi, lol, nous faisons des choix yo, xamne, dans le terrain, xamne. Mais de comprendre, c'est pas ça le Sénégal. Qu'on se dise la vérité, c'est pas ça l'équipe nationale du Sénégal. Nañu xolat sunu équipe bu baakha baax. Wallahi, sinon on va le regretter. Dinañ ko regretter buñu moytul. Qualification Coupe d'Afrique sax duñ ko am. Qualification, une qualification de Coupe d'Afrique sax duñ ko am. Et ça va être très compliqué pour nous. Le champion d'Afrique qui n'arrive pas à marquer deux buts devant une équipe éthiopienne. Deux buts, munoko dougal. Contre Mozambique, c'était comme ça aussi, tamit. Munoko dougal deux buts. Pendant ce temps, des équipes comme le Maroc, bon, dem nañu à l'extérieur, gagné 2-0, facilement. Mozambique, mi nga xamné mom lañu tassalon terrain, japp na Soudan door ko 4-1. Tay mo nek suñu kaw. Wallahi, j'ai mal. J'ai très mal, très mal. Malgré qu'on a gagné, mais wallahi, victoire est synonyme de défaite là pour le Sénégal. Vu ce qu'on a produit, ce qu'on a démontré devant le public, devant le monde entier. Après tout ce qu'on a démontré durant la Coupe d'Afrique et la Coupe du Monde, cette équipe manque de caractère. Wallahi, nous manquons de caractère. buñ ci jogul du baax dana yak lu bari dana yak lu bari bari bari bari baraka bi équipe bi amone dafa melni lu nekk di disparaître te man tit na ci trop équipe Sénégal ak lo mëna waxone manam équipe bu amone baraka la manam sur des situations yo xamné bon moy lolu da ngay gis équipe bi da fay and ak ben chance bo xamné moy lolu quoi ngay des joueurs très motivés très engagés sur ce qu'ils font mais tay tel n'est pas le cas té ñun ñëpp gis nañ ko les gens disaient que ni xeyna peut-être oui Sadio Mané n'était pas là Iliman Diaye neku fi won Ismaïla Sarr neku fi won attends mais football le football est un jeu collectif football du lo xamné manam oui c'est sur les individualités qui démen non donté nak parfois dañ koy utiliser sous ñun son équipe Sénégal parfois ñu utiliser qualité de jeu au Sadio Mané vraiment mo arrangé wuñu lol ci coupe d'Afrique bi gis nañ ko talonade bi mu defal ki di Gana Gueye def enchaînement sur Pape Gueye Pape Gueye course sigi xol gardien bi dal li voilà dor frappe bal bi dugg mu nek lo xamné voilà lu nayson la lu rafeton la mais le foot est un jeu de collectif tay je vous donne l'exemple sur l'Espagne par exemple Espagne djelal le temps des Iniesta Xavi Busquets Gérard Piqué Puyol Sergio Ramos Arbeloa wala nga djel ku melni ñom Pedro génération bobu non ñom David Villa David Silva gagné Coupe du monde 2010 ñu rampé ñuat encore gagné Coupe du monde 2026 bini mais Espagne malgré manam retrait tout ñom Iniesta ñom Xavi ñom Busquets ñom Gérard Piqué Sergio Ramos David Villa David Silva ñu ñep mais taxul identité de jeu Espagne musul disparaître même avec oui changement de l'entraîneur qui démé nonu du temps de Vicente del Bosque voilà tay qui fa nek ni actuellement ñeu identité de jeu bobu nonu reste toujours la même ça n'a jamais changé c'est ça une équipe équipe da fay am socle am vraiment cisla yi am djim am vraiment identité ñu xamni manam équipe bi li moy identité am bu tassé ak yow da fay def le tout ba monopoliser bal bi té ko ci tankam du lako bayil xagn lako ba paré nak dougal say tiax effectivement Espagne démontré nako encore une fois ci match Ligue des Nations Europe face à l'Angleterre devant le public anglais Angleterre mené 2-1 oui Henry Kane raté na un penalty bo xamné xeyna peut-être bu ko dugulone match bi am changement d'accord mais il ne l'a pas exploité et du coup Espagne ñeu vraiment ci sen système tiki taka bobu nga xamné mom lañ leen xamé tek bal bi dawal ko jouer des triangles jouer sur les côtés avec Lamine Yamal vraiment voilà nous renverser le match sur un score de 3-2 et c'est ça le football limoy football limoy philosophie de jeu la même chose l'Espagne def contre la France ci coupe du monde bi que pourtant buñu xolé manam du point de vue individuel France était au dessus de l'Espagne poste par poste fo djel da nga nan waaw France tay rek mu ray Espagne mais ci bi terrain bi mais attends tout le monde a vu que ni mais système bi espagnol yi mettre en place da fa poser problème ki di entraîneur France muy Didier Deschamps schéma tactique bagn ko proposer mais attends il ne parvenait pas à résoudre cela c'était très compliqué pour lui parce qu'espagnol yi manam sen football da fa fluide sen déplacement c'est da fa yomb ci ñom c'est des joueurs très mobiles dans le terrain sen jeu amul benn complication ku ci nek xam nga manam sa morom fa lay laaje bal fan wala fan la ko wara recevoir tu vois mu am ben connexion bo xamné entre les joueurs mais attends bu extraordinaire lolou mo len permettre ñu gagner coupe du monde bi devant l'Argentine de Lionel Messi
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0: 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na difficilement 1-0 1-0 mais ça l'a mis en confiance parce que dès demb gis nga cette match bi instant bi ñu duggal match bi presque sori won na gis nga lu mu kajé bal bi ngay nak contane parce que 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
1: 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moy des passes décisives sur des centres mo xam des centres en mouvement des centres en retrait xam nga lolou dañ ko soxlo lol ci excentré woy la sax mu xeyna peut-être pénétrer dougu intérieur def 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vitesse amna point de vitesse mëna dribble mais faut pas muy forcer donc le plus simple c'était de faire des passes des retraits xam nga voilà et puis attaquant yi mën nañ ko duggal ko melni Jackson 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donc voilà avec Lamine Sy ñu ngi débrouiller bu baax baax momit aussi tamit kérok malgré l'état de la pelouse malgré voilà sa première
2: avec l'équipe nationale du Sénégal en tant que titulaire yombul won ci mom mais quand même il a fait un copie correct aussi tamit comme Elhadj Malick Diouf tamit aussi tamit sur son côté gauche qui a livré un match très très très costaud malgré la difficulté aussi tamit voilà de la pelouse xam à un moment donné manquait un soutien pourquoi parce que un latéral gauche da fay soxla souvent muy def 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
3: 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c'est des joueurs très talentueux et techniques mais feulé Abdoulaye Sima c'est lui gâchis là-bas quoi man je préfère que mu dugg ci digi bi Assane Jackson dem ci flanc bi quoi parce que Jackson mën 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

0: Mais Simon, j'ai l'impression qu'il joue carrément ailier, quoi. Donc, dans ce cas, il manquait. Mais tu vois, par rapport à son premier commentaire, Omar Mbaye donne ton sang. Tu vois la différence. Moi, je suis sûr que Diao à la place de Sima à la place de Diao, on aurait eu un meilleur rendement. Mais lolo coach, mon coach, tu dois être 11. Coach, tu dois être un ajustement dans un match si tu vois que rendement est bien tout le monde. Yo, amgo Nicolas Jackson, il est un peu polyvalent qui ligne offensive bi. Nel Sima kay dans l'axe, Nicolas Jackson démal sur le flanc. Juste nga essayer, so gisul lo xam nga ajuster wat, mais coach do rek choisir 11 tok di xar mi-temps.
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0: Xol ci occasion Éthiopie bi hein, on était que 4 à défendre, parce que c'est vrai biñu perd balle bi on était en phase offensive, mais quand même sous nos zones l'ont perdu et on était que 4 à défendre. Ça veut dire que amgue 6 ñoo xamné passé nañ ce ligne médiane. Gaay lol ça n'existe pas dans une équipe de foot là.
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0: 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Et il peut jouer excentré parce que l'on est def le Havre. Mais je sais même pas comment tu laisses Rasoul Ndiaye sur le banc, tu mets Sima excentré quoi.
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2: Mais Fourier, c'est ça, Jackson il est très fort. Ah, Jackson mom amna lo xamne mën nako lol quoi. 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
7: Vraiment, ce Sénégal-là ne fait plus peur, quoi. C'est pas ça. Ça, c'est pas une équipe. L'équipe n'a pas tant de temps à faire. Qui a la Coupe d'Afrique? France, il y a une individualité, mais quelqu'un qui a fait le football? Non. C'est trop, quoi.
1: Voilà, Bibi. Timka, yow goor jakarlo goor dor ko ci kom.
7: C'est trop facile pour les Éthiopiens. Trop facile, récupérer le ballon encore. 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
2: 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nationale bu Sénégal instant bi limbara du choix lam boy dañu bari ñep mën football ñeu taxaw mais nak li mom ki wul dal c'est pas satisfaisant dal mo rakara mëno dor Mozambique ñu waron poser des 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
8: wa comme arraché nañu 3 points rek c'est bien
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7: oui le Sénégal a gagné dans la douleur yi moy genre match yo xamné ni da ngay gagné mais do contane do xam mi ngi melna sa yaram di xassal do xam fu muy xassane li dafa metti qu'est-ce qui se passe dans cette équipe Lala. Et la rupture n'a pas commencé maintenant. Commencez-vous, c'est avant la Coupe du Monde, même Coupe d'Afrique, bien fait, mais c'est la même chose. Dans le gagné direct, gagné à cher. Mais le Sénégal ne s'est jamais imposé bagaille dans le Sénégal. Vous ne regardez rien, c'est sur le papier. Mais sur le terrain, quel est le régal Sénégal? Quel est le régal? T'as vu, dans le monde, il y a des gens qui sont à l'aise. Rien n'est à l'aise. Parce que vous avez un match nul. Voilà que d'autres, voilà mon mot 1-0. C'est une équipe qui n'impose absolument rien. Vous nous donnez si c'est une club, peut-être en Europe, mais puis qui équipe nationale 0-0-0-0. C'est dans la douleur. C'est difficile de supporter une équipe comme cela.
8: Malik, Zoria est fidèle. Zoria est fidèle. Parce que nous avons été en Zoria. 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
14: 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parce que malgré que explique que des classements bon bon solo y'a un groupe là ah mashallah mashallah pas de bière on ne le qui a on ne le lâche hamle réconcé mashallah mashallah tu passes où j'ai malgré de l'eau mais faut le faire dans le pouce faut dans le pouce et pouce quoi mashallah jambar nga xam ni nga xam football xam ko de ana fa sa de football xam ko jara ne kay xam football ni nga 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
15: 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collectives la won ak démé nonou tay danaka même image bobu la gis ci match bi dox digënté Sénégal ak Éthiopie wa alaykoum salam une équipe du Sénégal très faible tactiquement très faible techniquement manam amuñu sax manam identité de jeu amuñu philosophie de jeu construire ça sur nos bases c'est très difficile gis nañu une équipe éthiopien bo xamné danaka pressing haut lay def ci kaw 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construction bu ama am solo donc fofu dañuy saluer bu baakha bax aisance technique bu Nicolas Jackson mais aussi science de finition ba nga xamné ki di Ibrahim Mbaye woné ne ko c'est à dire un attaquant bo xamné tu es clean devant les buts tu ne rates jamais les occasions ou bien rarement donc fofu c'est très important mais lima titel bu wesso manam occasion de but bu ñu am nonu ñu exploiter quoi en première période Sénégal après but bobu nonu équipe bi existé wul wat encore dans le premier mi-temps ba deuxième mi-temps le Sénégal n'existait plus on avait tous les problèmes du monde pour remonter la balle vers le camp adverse sur une grande équipe du Sénégal champion d'Afrique nga woné vraiment ben niveau bo xamné ci kan bañ jogé won ko fele ci Maroc mais attends le Sénégal est la deuxième équipe africaine sur le classement FIFA nek ci parmi les meilleures équipes du monde danaka les 20 meilleures équipes du monde ñu tassé ak Mozambique man je me disais que ni xeyna pelouse bi mo nekkon sunu ennemi pire mo neewon sunu pire ennemi pelouse bi mais aussi la fédération sénégalaise de football dama ko don wax mo joxé ci ay détails yo xamné day woné que ni manam ñun on a un problème avec nos fédéraux car nous n'avons pas des fédéraux qui sont à la hauteur des joueurs qu'on a et lolu c'est un handicap parce que bo amé un joueur de football dans le haut niveau da fay bax nga am des dirigeants yu nek dans le haut niveau tamit on n'a pas besoin des dirigeants yu nek Bayern wala Real wala Barça non nous avons des gens qui sont là au niveau local qui forment des joueurs voilà ñu am seeni académie seeni centre de formation des vraiment voilà on a tout ici on a des encadreurs on a des dirigeants capables de ramener le football sénégalais au haut du sommet du football mondial mais malheureusement tay tel n'est pas le cas danaka depuis le départ de Augustin Senghor voilà c'est très compliqué pour les joueurs c'est très compliqué pour les entraîneurs Pape Thiaw oui Patrick Vieira aussi tamit ñewna daldi ériger la nga xamné manam jafé jafé la won bu ñu fekk fi mu jël ko oui même son parcours de joueur professionnel entraîneur de haut niveau cela m'empêche ci deux sorties yu ñu def face au Mozambique et l'Éthiopie ñu gis une équipe du Sénégal très faible très moyenne si c'était par exemple une équipe comme la Côte d'Ivoire ou le Maroc ou Algérie ou Ghana ou Nigeria Sénégal avait un problème pour gagner match soit nañu encaisser ay buts parce que la manière dont notre équipe joue vraiment lolu ça ne rassure pas. Dafa doy war quoi, dafa doy. Pourtant mën nañu wax ni Sénégal bokku na ci manam équipe africain yu upp ay jour au niveau mondial partout dans que ci les 5 championnats majeurs manam fo lal sénégalais ya ngi fa di football. Donc je te pose la question, lan moy sunu problème exactement? Parce que tu peux pas avoir des joueurs qui jouent championnat anglais, allemand, français, Espagne, Italie. Hein? Et produire manam jeu bu civilisé, jeu bu correct, jeu bu adéquat par rapport à manam standing Sénégal. Mono produire jeu bobu nonou. Où se situe le problème, le vrai problème? Où se situe le problème? Lolu moy question bi. Qu'est-ce qui ne va pas avec notre équipe, le Sénégal? Est-ce que c'est un problème d'entraîneur? C'est un problème d'encadrement? Voilà, c'est le problème se situe au niveau des joueurs wala yéme nonou. Tout à l'heure man je disais ci bon ben texte bu mo bind moment bi match bi di daw nonou waxon na ni je vois des joueurs qui manquent de motivation. Effectivement, je vois des joueurs qui manquent de motivation. Je ne sais pas pourquoi ce manque de motivation. Lan moko waral exactement? Est-ce que les joueurs n'ont plus envie de jouer pour l'équipe? Je ne sais pas. 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Mais dans le terrain, quand tu vois des joueurs comme Lamine Camara, Pape Gueye, comme d'autres joueurs aussi tamit ci terrain bi, tu sens nettement que ni manam ni manam amuñu envie de jouer quoi. Donc ça dire amour bi nekatu fi pour manam jouer comme des joueurs professionnels. Parce que nek un footballeur professionnel surtout en équipe nationale manam dañuy bëgg di sentir cette fibre patriotique ci défendre ce pays, xam nga gannaaw bañ le woy en équipe nationale dans le terrain nga mouyé le maillot nga joxé à 100%. 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Par exemple le gardien de but Yevan Diouf, dans la défense mën nañ cité comme le Malan Sarr, il était dans son match. Malan Sarr, il était dans son match. Vraiment sans Malan Sarr dans cette défense du Sénégal, créna peut-être on aurait pu encaisser des buts. Parce que nak éthiopien ñakuñu won opportunité pour mener scorer. Mais voilà, sur plusieurs occasions Malan Sarr gis nañu vraiment mom ci taxaway bu am solo, mais aussi avec le gardien de but. Mais à part xeyna peut-être ak Moussa Niakhaté xama, mais que ce soit muy Sadibou Sané tay il n'est pas dans son match. Ci lima gis par rapport ak lumu woné won kéro contre Mozambique dans l'axe, ça créne peut-être schéma tactique bi entraîneur bi proposé aussi tamit ça posait problème parce que Sadibou Sané l'a toujours il jouait dans l'axe avec Moussa Niakhaté. Aujourd'hui ñu jël ko décalé ko dans sur les flancs à la place de Lamine Sy. Est-ce que lolu ça a marché? Je ne pense pas, ça n'a pas marché parce que sur plus buñ doon xaar au niveau de l'attaque sur les flancs surtout côté droit bobu nonou on l'avait pas. Malheureusement il y avait seulement Hassan Diaw qui faisait la différence mom kenna sur des exploits individuels yo xamné xena peut-être on n'aurait pas besoin de cela. Mënon def passe démarquer ñu jox ko balle parce puisque amna point de vitesse, amna lecture de jeu, amna force de frappe, amna technicité aussi tamit. Li gënon facile ci mom en tant qu'un excentré moy souvent mu am apport latéral mu ñeu de participer dans le jeu offensif. Mais malheureusement avec Sadibou Sané on l'a pas vu. Bon, il était trop défensif. Té lolu ça n'arrangeait pas l'équipe parce que football bouteille dafa soxla nga am des latéraux yo xamné sont très offensifs comme Krapin Diata, comme Elhadj Malick Diouf nam ko doon défé. Mais mom tamit tay
16: vraiment il était trop médiocre dans son match. Sur les choix yo xamné bon choix yo xamné mais do comprendre quoi dans un même Elhadj Malick bi ni xana dafa am lu mu djel ba paré soko ñew dugg ci terrain bi de football wala dafa momit aussi tamit da ngay gis ni manam dafa manquer engagement dafa manquer manam détermination ci match bi. C'est dû à quoi? On ne sait pas. En tout cas Jory man ma personne gis na ben manque de motivation xawma nak xeyna bon après dinañ ci am luñu leer bu baax parce que tay Sénégal ne mu footballé ni franchement parler kep ku yag sétan équipe nationale du Sénégal xam nga ni manam li du identité wu Sénégal franchement parler kep ku yag sétan équipe nationale du Sénégal xam nga ni football bañu produire tay li du sunu football franchement parler franchement sunu équipe bi ñun am nañu ay joueurs de qualité on a des gardiens de qualité lika dalé ci gardien bi ci défense bi milieu bi dem ba ci attaque bi nous avons des joueurs vraiment très professionnels des joueurs de classe mondiale man li la gëm parce que nak bu la kenn football tay actuellement dafa am solo nga am ay joueurs yu football les plus grands championnats du monde ndax pourquoi da fay permettre manam joueurs yi ñu yegg ci ben niveau bo xamné tay buñu tassé avec des équipes comme la France, l'Espagne, l'Argentine, le Portugal, l'Angleterre manam dañuy nekk manam da fay melni say nawlo yi nga tassel ci bi terrain du football do am ben complexe de supériorité vis-à-vis de ces équipes là am nañu chance bobu nonou mais pourquoi le Sénégal n'arrive pas à produire un beau football xam nga bañu xamone pourquoi man lima gëm moy bo fi indi won Pep Guardiola avec cette fédération certes du prétexte nak bu moy wax parce que oui tay lañu woné baaxu lañu non man dama gëm ni ñun cette fédération manam ne mérite pas cette équipe nationale du Sénégal ces gens qui sont là ils ne méritent pas de diriger le football du Sénégal man lool la gëm dama ko yag di wax Abdoulaye Fall et voilà gangorom bobu nonu wallahi ils ne méritent même pas d'être des jardinier dans notre fédération. 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Maintenant, revenons sur le match. On a joué face à l'Éthiopie. Nous guiss Éthiopie dominer Sénégal. Dans que ci premier mi-temps bi, ba deuxième mi-temps bi. Nous opuñu occasion de but, opuñu corner. Lolu c'est une première. Depuis Aliou Cissé ba ci Pape Thiaw. Li c'est une première muy soga am Sénégal mu tassé une équipe bo xamné danaka bo xolé classement au niveau de la FIFA mais attends comment ni foot mais ça oui football souvent on dit que ni amul logique du 1 plus 1 égale 2 non mais quand même Sénégal face à l'Éthiopie ñu tassé Éthiopie de paniquer ñu dis suñu joueur yi bon ñu melni comme si que ñu xaptal xomo bon moy lool ñuy def des choix yo xamné dans le terrain xam mais do comprendre c'est pas ça le Sénégal qu'on se dise la vérité c'est pas ça l'équipe nationale du Sénégal dañu xolat sunu équipe bu baaxa baax wallahi sinon on va le regretter dinañ ko regretter buñu moytul qualification coupe d'Afrique sax duñ ko am qualification une qualification de coupe d'Afrique ça duñ ko am et ça va être très compliqué pour nous le champion d'Afrique qui n'arrive pas à marquer deux buts devant une équipe éthiopienne deux buts munoko dougal contre Mozambique c'était comme ça aussi tamit munuñu dougal deux buts pendant ce temps des équipes comme le Maroc bon dem nañu à l'extérieur gagné fa 2-0 facilement Mozambique mi nga xamné mom lañu tassalon terrain japp na Soudan dor ko 4-1 tay mo nek suñu kaw wallahi j'ai mal J'ai très mal, très mal. Malgré qu'on a gagné, mais wallahi, victoire est synonyme de

0: 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ni xeyna peut-être buy Sadio Mané n'était pas là Iliman Diaye neku fi won Ismaïla Sarr neku fi won attends mais football le football est un jeu collectif football du lo xamné manam wuy c'est sur les individualités qui démen non donté nak parfois dañ koy utiliser sur ñun son équipe du Sénégal parfois ñu utiliser qualité de jeu au Sadio Mané vraiment mo arrangé wuñu lol ci coupe d'Afrique bi gis 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foot est un jeu de collectif tay je vous donne l'exemple sur l'Espagne par exemple Espagne djelal le temps de Iniesta, Xavi, Busquets, Gérard Piqué, Puyol, Sergio Ramos, Arbeloa, wala nga djel ku melni ñom Pedro, génération bobu non ñom David Villa, David Silva gagné Coupe du monde 2010. 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identité de jeu Espagne musul disparaître même avec oui changement de l'entraîneur qui démé nonu du temps de Vicente del Bosque voilà tay qui fait nek ni actuellement ñeu identité de jeu bobu nonu reste toujours la même ça n'a jamais changé c'est ça une équipe équipe da fay am socle am vraiment tiesla yi am djim am vraiment identité ñu xamni manam équipe bi li moy identité am bu tassé ak yow da 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l'Angleterre devant le public anglais Angleterre menait 2-1 oui Henry Kane raté na un penalty bo xamné xeyna peut-être bu ko dugulone match bi am changement d'accord mais il ne l'a pas exploité et du coup Espagne ñeu vraiment ci sen système tiki taka bobu nga xamné mom lañ leen xamé tek balle bi dawal ko jouer des triangles jouer sur les côtés avec Lamine Yamal vraiment voilà nous renverser le match sur un score de 3-2 et c'est ça le football limoy football limoy philosophie de jeu la même chose l'Espagne def contre la France ci Coupe du monde bi que pourtant buñu xolé manam du point de vue individuel France était au-dessus de l'Espagne poste par poste fo djel da nga nan waaw France tay rek mu ray Espagne mais ci bi terrain bi mais attends tout le monde a vu que ni mais système bi en espagnol yi mettre en place da fa poser problème qui dit entraîneur France muy Didier Deschamps schéma tactique bagn ko proposer mais attends il ne parvenait pas à résoudre cela c'était très compliqué pour lui parce qu'espagnol yi manam sen football da fa fluide sen déplacement c'est da fa yomb ci ñom c'est des joueurs très mobiles dans le terrain sen jeu amul benn complication ku ci nek xam nga 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bi devant l'Argentine de Lionel Messi
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Bah, c'est une bonne chose. Je suis un peu plus de temps. Je suis un peu plus de temps. Je suis un peu plus de temps. Je suis motivation peu plus de temps. Je suis un peu plus de Sénégalais pour am motivation la bëgg ngeen wax ko ci réew Sénégalais pour am motivation ci Sénégal gi la bëgg ngeen wax ko ak côté bu mën di doon

ajouter trois morceaux plus traditionnels. Et là, on va jouer tout des sticks et un morceau plus moderne que Balaké a composé et qui est vraiment un style particulier à lui. Je le dis comme ça, ça vous permet de, avant d'entendre vraiment des morceaux, même si on joue violoncelle, cora, c'est pas évident, mais c'est quand même un morceau assez dans l'esprit mondain. Celui qu'on va jouer ou des styles est particulier. Et voilà.

Le prochain morceau, c'est Mama et C. Et c'est un morceau de dribbleur qu'on a fait pour nos deux fils qui pensent souvent quand on joue que c'est assez lent. Et eux, en fait, quand ils venaient nous voir quand on répète à Paris, en fait, nos enfants, ils ont déjà joué ensemble avant nous. Puisque le fils de Balaké jouait dans un club à Paris, même si Balaké vit au Mali. Et en fait, il jouait dans des clubs adverses. Donc, quand ils se retrouvaient pour nous voir répéter, en fait, ils restaient même pas une minute dans mon local. Et en fait, ils allaient jouer au foot. Et on a fait ce morceau pour eux. Qui est un morceau pour leur dire, voilà, nous, on fait des concerts, on joue lentement, vous dribblez pas trop, un peu. Donc là, c'est un morceau un peu dribbleur, quoi.

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